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0: Wir warten immer noch aufs schöne Wetter, aber ich und Emi sind trotzdem da für euch. 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
1: Bonsoir, chers auditeurs et auditrices. Comme l'a déjà annoncé en allemand Stéphane, nous sommes que deux dans le studio. Qu'il pleut ou qu'il neige, tout, on est toujours là-dedans. Et on vous remercie pour ça, pour votre écoute. Aujourd'hui, on va faire que la musique. Rien que la musique. Voilà, c'est ça. Moi, c'est Aimé.
0: Ich bitte Stéphane, für eure musikalische Unterhaltung zuständig, eure technische Support, also vom Team, nicht für euch, ich sollte es nicht merken. Jetzt aber werden wir meinen DJ-Controller testen und dass wir zukünftig nicht nur DJs einladen, aber dass wir selber DJ-Sets können machen können. Hier bei Joliba für euch bei Radio X. Und wenn ihr wollt, einschalten, zuhören, euch entspannen, Musik genießen, www.radiox.ch Livestream und ihr seid dabei. So, lange Rede, kurzer Sinn. Ein Song sagt mehr als 1000 Worte. Aimé.
1: Oui. Oui, on va commencer avec Angélique Kidjo. Angélique Kidjo qui a fait sortir son nouveau album il y a la deuxième semaine, ça. Donc, elle a revisité certaines de ses vieilles chansons, comme par exemple ce que vous allez écouter, Malaika, qui est chantée en français. Elle a fait featuring avec Florent Pagny, qui est...
0: Ok, je ne dois plus présenter. Hein,
1: oui, on vous laisse apprécier. Donc,
0: ok. Voilà.

0: Oui, oui, j'attends bien dans le micro. Oui, oui. Est-ce que je balance une autre musique rapidement?
1: Comme on l'a dit avant aux auditeurs,
0: oui.
1: on va vite tester le contrôleur.
0: Oui, tout à fait.
1: Et puis, écoute, parce que tu as. Dire si tout se passe bien de ton côté. Ouais. Je vais monter là le DJ mix. Mmh. Et puis,
0: moi j'ai monté le volume ici, donc ouais. Comme ça pour bien entendre. Ouais. C'est toi qui as...
1: Là, tu m'entends, Aimé?
0: Oui, je t'entends, mais tu...
1: Là, j'ai monté le volume, DJ Mixer.
0: Oui.
2: D'accord. Joliba.
3: Ouais. Mesdames et messieurs,
0: tu as pris le contrôle là-bas.
4: Tu es Joliba.
1: Il y a quoi qui passe chez toi?
0: Oh oui, c'est ça qui passe. Le...
3: Mesdames et messieurs,
0: le train là qui passe.
1: Bangkok, LA, Vienne. Ok, voilà, on va lancer une petite musique
0: de chez toi. Non mais le musique est...

Et puis, non, très bien, ça marche. J'espère que vous appréciez le mix. Ce soir, on est là, moi et Aimé. On règle les dernières petites finesses techniques et tout pour une meilleure qualité auditive et d'émission pour vous, chers.

0: Oui, allô. Maintenant, on est en direct. Comment ça va? Allô, Stéphane? Allô, Stéphane? Allô, Stéphane? Oui, allô? Tu m'entends?
1: Il faut peut-être que tu montes un micro.
0: Oui, oui, j'ai monté mon micro ici, oui. Oui, oui. Ok, voilà. Et puis, on a réussi le test. Donc, voilà. Ok. C'est bon.

0: Après, nous c'est Vitalis. Stéphane, tu es là?
1: Oui, je suis là, je m'entends. Écoute, je trouve que ce soir, ça m'a vraiment fait plaisir de prendre un peu de temps avec toi. On règle tous ces petits
0: détails
1: techniques. En tout cas, je crois qu'on est préparé là pour bien continuer 2026.
0: Voilà, exactement.
1: Et faire plaisir à nos auditeurs. Voilà, alors ce qu'on va vous proposer à partir de bientôt sont des interviews téléphoniques. À partir de tout le monde, parce que le monde c'est l'Afrique.
0: Tout à fait.
1: Voilà.
0: Tout à fait.
1: Donc l'Afrique c'est le monde. Et ça c'est vraiment bien parce qu'il y a beaucoup de gens qui nous demandent, écoutez, mais est-ce qu'il n'y a pas une possibilité d'interview? Et là on a vraiment aimé, merci beaucoup. Tu as bien maîtrisé la technique. Bon, il fallait que quand même. Il y a toujours un peu cette crainte, tu sais, quand tu viens une fois par semaine et que tu n'as pas toujours des interviews téléphoniques, il y a toujours un peu cette crainte, c'est
0: ouais,
1: ça quoi.
0: Ouais.
1: Donc donc on est là maintenant.
0: Maintenant on connaît aussi comment on doit le contourner pour pouvoir le faire aussi. Donc,
1: effectivement, et puis on pourra offrir des prestations DJ Live.
0: Tout à fait.
1: Et puis schön, dass ihr euch schaltet an. Ich bin der Stefan. Ich weiß, ab und zu ist es zwischendurch chaotisch gesetzt, ist nur weil wir Sachen ausprobiert haben. Für euch, zu unserem Gunsten und zu eurem Gunsten. Coming next Metallics. Und bis nächste Woche. Same Frequenz, same place.

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